0: Voldemort, les prisonnières.
1: Et Jean Eustache, mais la moustache, chez les rockers.

Sandra Lee, Martin Scorsese, Jack Nicholson, mes frères, ma sœur, et Jean Landis, Jean Belushi, les 400 coups, ça j'aime beaucoup, Louis de Funès, et De Vito, Bob De Niro, John Carradine, Richard Dreyfuss, et Peter Falk, Louis, je l'ai déjà dit.

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On pouvait voir éclore des renoncules par derrière et par devant un conifère.